0: Bah pourquoi elle pleure, madame au privé? 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
1: Elle veut pas me laisser regarder dans sa télévision.
0: Vous avez fini de torturer cette pauvre madame au privé? 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Qu'est-ce qu'elle vous a fait?
1: Elle pue. Un point c'est tout, elle pue. 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
0: 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C'est vrai que vous sentez pas la violette. 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On va faire un petit brin de toilette. Mais pourquoi vous voulez absolument regarder la télé avec elle?
1: C'est la seule qu'a Canal+.

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Saint-Etienne qui mène déjà 2-0. Deux buts de Johnny Rep. Johnny Rep réussit d'ailleurs l'un des premiers doublés. Johnny Rep qui récupère le ballon en position d'arrière droit. 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

0: Il n'existe aucun parti politique qui s'occupe réellement des enfants.
1: Attention les champignons, les limaces sont en chute.

0: Pendant ce temps, Jean-Pierre, seul chez lui, écoutait au dehors les bruits de plus en plus forts qui venaient du village. Il se dit
1: « Ça y est, les Fanqués ont attaqué !»
0: Mais en tendant l'oreille, il comprit que ces cris étaient en réalité des cris de joie et de liesse des habitants. Il prit son manteau et sortit. 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

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Voilà donc ce que fabriquait Aimé Fonky dans son garage. Marie-Pierre monta sur le char et ils partirent tous les deux, acclamés par la foule.

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1: J'ai toujours pas compris ce que ça voulait dire, la bourre-partie.
2: Écoute, la bourre-partie, ça veut rien dire en français. Voilà, ça ne veut dire quelque chose qu'en Angleterre. C'est comme le colorant rose dans les gâteaux à la banane. Comme les blagues de Benny Hill quand il est déguisé en chinois. Ça ne veut dire quelque chose qu'en Angleterre. Si on devait le traduire en français, on dirait de gauche. Et encore, même pas. On dirait même pas ça. Et de toute façon...
1: De gauche ?
2: De gauche, oui.
1: Comme le poulet du dimanche ?
2: Comment ça, comme le poulet du dimanche ?
1: Papa, il dit ça des fois le dimanche. Il dit, oh là là, ce poulet, il est bon. On dirait qu'il est de gauche.
2: Oui, bon, bah, ça, c'est ce que je disais. Voilà, ça dépend des goûts. Je savais pas que ton père était... Je savais pas que vous mangez du poulet tous les dimanches.
1: Et de droite, ça existe pas ?
2: Ah si, si, si, ça existe.
1: Du poulet de droite ?
2: Et comment ça, du poulet de droite ?
1: C'est comment, le poulet de droite ?
2: Tu veux savoir ?
1: Ben oui.
2: C'est un poulet qui a eu des valeurs toute sa vie. Des valeurs de droiture, des valeurs morales, des valeurs de travail. Un poulet qui a gravi les échelons de la société à la sueur de son front. Un poulet qui s'est lavé les dents chaque soir, vraiment, vraiment, pendant 3 minutes. Et pas 45 secondes. Un poulet qui a mangé 5 fruits et légumes par jour. Un poulet qui sait faire un massage cardiaque à une dame âgée qui tombe par terre dans la rue. Un poulet qui a le regard tourné vers l'avenir, qui a bien placé son argent, qui trouve que la Marseillaise est une jolie chanson. Un poulet qui se rase de près et dont la maman poulet trouve qu'il est très bien coiffé.
1: D'accord, d'accord. Donc, de gauche, ça veut dire qu'il se lave les dents seulement pendant 45 secondes.
2: Ben voilà.
1: Dans la famille, on est tous de gauche, alors.
2: Eh oui. Ah. Où

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L'air est calme, propice à une promenade sur le pont du bateau. Mais une brise taquine fait voler un chapeau jusqu'au pied du maestro, celui de l'élégante danseuse de la cour. Le musicien s'en amuse, il le ramasse et rejoint la jeune femme près du bastingage. Django, dit-il. Bella, répond-elle. Je parlais de vous ce matin même, sans doute avec votre plus jeune admirateur. La vie est décidément pleine de surprises. Pleine de surprises et fort exquise, renchérit le maestro. Et si vous me parliez de ce jeune admirateur autour d'un thé, ne serait-ce pas une bonne idée? Sous le charme du musicien, Bella acquiesce et glisse son bras sous le sien.

0: Qu'est-ce que c'est?
1: Je vais te montrer, viens. Et c'est le nouveau copain que mon père m'a donné.
0: Oh, génial! Comment il s'appelle?
1: Il s'appelle Gizmo. Salut, Gizmo. C'est un Mogwai.
0: Salut, Gizmo. Il est mignon.

0: Ah bah pourquoi tu dis...
1: Oui bon, ok, là je dis Doom, d'accord.
2: Ouais, c'est pas mal, c'est peut-être dommage que ce soit toi qui chante celle-là, mais je sais pas, mais...
3: Ouais, enfin, j'aimais bien ma voix, mais enfin...
2: Oui, non, mais c'est juste une question de,
3: attends, parce que
2: de commercialisation.
4: Sinon, moi, j'ai une idée, en fait, parce que j'ai écrit une...
2: Non, ça m'intéresse pas.
3: Et qu'est-ce que... Quoi, Firmin, qu'est-ce que... Déjà, tu nous interromps, là, on est en train de...
2: On travaille, là, c'est...
3: Qu'est-ce qu'il y a?
4: Je sais pas, vous recherchez des chansons, enfin, des singles, mais
3: oui,
4: j'ai...
3: quel rapport avec toi?
4: En fait, j'ai écrit, j'ai enregistré une chanson, je peux vous la faire écouter, si...
2: Oui.
3: Ouais, mais là, moi, je suis sûr qu'il est 15h30
2: ouais,
3: et moi,
2: voilà,
3: je
2: c'est bientôt la fin de la journée.
3: Là. Ça va être limite, quoi. Ouais,
2: bon,
3: bah,
2: pour
3: vas-y.
2: Pour faire plaisir à tonton, alors.
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0: Mais quel est ce bruit bizarre qui vient de mon placard? Est-ce un méchant lézard qui affûte ses dents? Ou bien un léopard qui se change en serpent? Une armée de cafards qui compte se guerrier juste avant de m'attaquer.
1: Bizarre, bizarre, c'est quoi ces bruits bizarres?
0: Ce serait bien le vent. Allez, pas de panique. Et puis c'est pas gênant, ça fait de la musique.
1: Bizarre.

0: Le secret qui fait lever le jour. Tous les habitants d'un petit village cherchaient dans la nuit le secret qui fait lever le jour. La nuit avait mis tout le village comme dans un grand sac noir. Le père Touron, Huguette et Baptiste, l'épicière et le cordonnier, le facteur et la marchande de journaux, tous, ils étaient en train de chercher. Ils cherchaient le secret qui fait lever le jour. Ils cherchaient dehors. Ils cherchaient dedans. Toute la nuit, ils ont cherché. Mais ils n'ont rien trouvé.
1: Au petit matin, des guerriers sont arrivés. Ils portaient l'armure des chevaliers. Leurs chevaux étaient noirs. « Bonjour, » dit le père Touron. « Bonjour, » disent les guerriers. Le chef s'avance pour parler. « Nous vous apportons la force, la puissance et la gloire. Vous serez les plus forts. » Tout le monde aura peur de vous. Vous commanderez à la mort et vous serez les maîtres du monde. Tous les gens du village se regardent avec les yeux brillants. Le père Touron demande « Dites-moi, dites-moi, comment s'appelle votre secret ?»« Il s'appelle la guerre, » dit le chef des guerriers. Alors, les gens du village ont regardé derrière les guerriers. Derrière eux, il y avait trop de blessés. Trop d'affamés et de prisonniers. Les gens du village disent « Non, messieurs les guerriers, allez votre chemin. »
0: Plus tard, à la fin de la matinée, le clocher a sonné midi, mais il faisait encore plus nuit. Alors sont arrivés tous les marchands habillés de velours et de fourrure. Les marchands disent « Nous vous apportons la richesse, vous ferez de grandes fêtes, vous serez tous riches. » Huguette demande « Dites-moi, dites-moi, comment s'appelle votre secret ?»« Il s'appelle l'argent, » dit le patron des marchands. Alors les gens du village ont regardé derrière les marchands. Derrière les marchands, il y avait trop de pauvres, trop de chômeurs et de traîne misère. Les gens du village disent « Non, non, messieurs les marchands, passez votre chemin. »
1: Le soir, la neige s'est mise à tomber. La nuit était plus noire encore. Une carriole est arrivée dans le village. Un homme la conduisait et tout contre lui, une dame était endormie sous son manteau. C'est Baptiste qui les a vus le premier. « Bonjour, messieurs, dames. » La carriole s'est arrêtée, la dame s'est réveillée. La dame dit « Bonjour, Baptiste. » L'homme à la carriole dit « Nous arrivons d'ailleurs. » Nous n'apportons ni la richesse, ni la puissance, ni l'argent, ni la gloire. Baptiste demande « Dites-moi, dites-moi, comment s'appelle votre secret ?»«
0: C'est un secret très fragile. C'est mon petit enfant. Elle montre un nouveau-né qui dort tout contre elle. »
1: Et l'homme dit aussi en le montrant « Voulez-vous nous prendre chez vous ?» Alors les gens du village ont regardé derrière eux. Derrière eux, il y avait tous ceux qui ont trouvé un abri. Tous ceux qui ont trouvé des amis, tous ceux qui ne sont plus tristes ni seuls. Et voilà que tous les gens du village se demandent ce qui leur arrive. C'est comme s'ils avaient des yeux pour voir dans la nuit. Tout le monde crie en même temps « Le voilà, le secret que nous cherchions. Venez chez nous, entrez chez nous, restez avec nous. » Et dans le village, il faisait grand jour.

0: c'est merveilleux.
1: S'il vous plaît, est-ce qu'il y a quelqu'un dans ce parc?
0: Jiro, viens voir, tu n'as pas faim?
1: Hé, hey, vous m'entendez?
0: Allez, ne t'en fais pas, ça n'a pas d'importance. Mange, on paiera plus tard.
2: Tu as raison. Tout ça est vraiment très appétissant.
0: Qu'est-ce que c'est que ce drôle d'oiseau? Quelle merveille! Chihiro, tu ne sais pas ce que tu rates.
3: J'en veux pas! Je veux seulement qu'on parte! Les gens du parc vont pas être contents!
2: Ne crains rien. Tu es avec papa, tu ne te feras pas gronder. Et j'ai mon portefeuille et mes cartes de crédit.
0: Tu devrais goûter, trésor. Même les os sont délicieux.

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0: Non, les magasins, ils sont pas sympas avec les gens, j'aime pas ça.
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2: Oui, je suis Monsieur Hollister, directeur de la boutique. Vous désirez?
1: Edward Lewis.
2: Oh, oui, monsieur.
1: Vous voyez cette jeune femme?
2: Oui.
1: Dans votre boutique, y a-t-il des choses aussi belles que mademoiselle?
2: Oh, oui. Oh, non. Non, non. Enfin, nous avons assez de belles choses ici pour que mademoiselle puisse trouver son bonheur. C'est ce que je voulais dire, bien sûr. Et d'ailleurs, vous êtes sûrement de mon avis. C'est pour ça.
1: Excusez-moi, vous savez ce qu'il va nous falloir. Il va nous falloir quelques personnes en plus pour nous servir. Je vais vous dire pourquoi. Nous allons dépenser une somme d'argent absolument indécente. Alors, il va nous falloir beaucoup plus de gens pour nous cirer les pompes. Nous adorons ça, vous comprenez?
2: Oh, si je puis me permettre, vous êtes dans la boutique idéale pour ça, monsieur Lewis.

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0: des enfants qui
1: Bonjour. Depuis l'Express, j'ai un pli à remettre en main propre à monsieur Loki.
2: Moi c'est Robert, y a pas de Loki ici. Buvez quoi?
1: Je bois rien, je suis coursier. Attendez, on n'est pas à la Bourgogne là?
2: Ouais, c'est les caves de la Bourgogne. Seulement y a pas marqué la poste là-haut. Et je fais pas journée du patrimoine. Buvez quoi?
3: Non, on veut rien, merci, c'est bon, on y va, chérie.
1: Qu'est-ce que tu fais là, toi?
3: Mais quoi, qu'est-ce que je fais là?
1: On avait dit qu'on se retrouvait ici.
3: Non, mais 10 minutes, ça fait une demi-heure que je t'attends, c'est bon, on est en retard, on y va, non.
1: Non, non, non, attends, là, le gars m'a filé 100 euros pour remettre le pli en main propre, j'attends.
2: Bon, Roméo, Juliette, là. Buvez quoi?
3: On boit rien.
2: C'est pas à la poste ici, c'est t'as dit, t'es sourd? Buvez quoi?
1: Un coca.
2: Un coca, et la petite dame, elle veut quoi?
1: Un coca aussi.
2: Alors deux coca?
1: Non, non. Un coca avec deux pailles.

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0: Ma grand-mère fait tout.
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0: Bon, assez parlé de moi. 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
0: Il va répéter comme ça tout le temps tout ce que je dis.
2: Tais-toi, Stag!
0: D'énormes nuages noirs, des cumulonimbus approchent. Si nous les traversons, la tempête sera terrible. Je suis donc venu vous dire de rester à l'abri pendant que je manœuvre avec le capitaine. Il se fait vieux. Je suis indispensable là-haut.
2: Génial, je viens avec vous.
3: Zélie, tu attaches ta ceinture et tu restes là.
2: Mais nous évitons à chaque fois les tempêtes. Il ne va rien se passer. Laisse-moi monter.
3: Tu restes là.
0: 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Et toi, pendant ce temps-là, stupide volatile, au lieu de m'imiter, redonne donc les consignes de sécurité.

0: de Xandar. 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Renoncez à vos dieux et abjurez toutes vos croyances. 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Islaga!
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0: Papa.
1: Ouais.
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1: Pas tous, mais celui qui est dans la chanson, il est à croquer. Mes parents.

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Je suis Adam, prince d'Eternia, défenseur du secret du château des ombres. Lui, c'est Kringer, mon tigre domestique. Mon secret, c'est de posséder une force fabuleuse depuis le jour où j'ai levé mon glaive magique en criant « Par le pouvoir du crâne ancestral !» Je détiens la force toute puissante. Kringer se transforme alors en tigre de combat. Et moi, je deviens Musclor, l'homme le plus fort qui ait existé jusqu'ici. Les seuls à connaître mon secret sont la sorcière, le maître d'armes et Orko. Ils m'aident tous les trois à défendre le château des ombres contre les forces du mal.

La légende de la tortue. Urashima Taro et sa mère vivent dans un petit village de pêcheurs. Chaque jour, le garçon part sur l'océan pour rapporter les quelques poissons nécessaires à leur subsistance. Un jour, il ne rentre qu'avec 3 modestes prises. La tête basse, il marche d'un pas traînant sur la plage de sable fin. C'est alors qu'il entend des cris. Des enfants s'amusent à malmener une tortue. Il veut intervenir, mais les gamins se moquent de lui. Pfff ! Ce n'est qu'un animal ! Et il redouble de méchanceté en donnant des coups de pied dans la carapace de la tortue. Alors, en échange de la pauvre bête, Urashima Taro leur propose les maigres poissons qu'il vient de prendre. Les enfants acceptent et ils s'éloignent sur la plage. De son côté, le pêcheur se dirige vers les flots en portant la tortue. Il ne l'a pas plutôt replongée dans l'eau qu'elle disparaît dans les profondeurs.

Quelque temps après, alors qu'il se tient au large sur sa barque, Urashima Taro entend une voix l'appeler. « Viens, je t'invite à monter sur mon dos. » Intrigué, il n'aperçoit qu'une tortue. Pourtant, il obéit. Et l'animal l'entraîne loin, très loin, vers l'horizon. Tandis que la tortue nage, il voit sa tête s'orner de longs cheveux de femme. Ensemble, ils plongent et ils traversent des paysages sous-marins d'une étonnante beauté. Partout, ce ne sont que coraux et poissons aux mille couleurs, gracieuses éponges, fiers hippocampes. Ils arrivent bientôt dans un palais de nacre. Là, la tortue se transforme en une belle jeune fille qui sourit au garçon. « Je te remercie de m'avoir sauvée. Je suis la fille du roi des océans et tu peux demeurer ici aussi longtemps que tu le voudras. » Le jeune pêcheur ne se fait pas prier. Il se laisse même installer dans une chambre de corail ornée de plus de 1000 perles. Et il se met à vivre dans cet endroit splendide, sans se soucier de rien. Souvent, la jeune fille l'invite à venir se promener avec elle dans des forêts d'algues vertes, mauves et bleues. À force de se côtoyer, ils finissent par tomber amoureux l'un de l'autre. Ils décident alors de se marier. Les noces sont somptueuses. Les poissons y dansent des ballets multicolores, les coquillages s'ouvrent sur des joyaux étincelants, les crevettes forment des bouquets géants, les algues ont tissé une robe incomparable à la jeune épousée. Et le temps passe en une sorte de bonheur irréel.

Un jour pourtant, les époux nagent non loin de la surface des flots. À travers le miroir grossissant des eaux, Urashima Taro aperçoit son village. Tout à coup, il pense à sa mère, à sa maison, à ses anciens amis. Mélancolique, il revient au palais sous-marin qui est désormais sa demeure. Mais un chagrin étrange ne le quitte plus. Alors, il se résout à en parler à sa jeune épouse. « Je suis fier de partager mon existence avec une créature aussi belle que toi. Cependant, je me languis de mon univers d'autrefois. Laisse-moi y retourner, au moins un petit moment. » Sa femme le contemple à son tour avec tristesse et lui dit « Je ne saurais te retenir. Prends cette coquille fermée. Surtout, ne l'ouvre pas, car même si tu le voulais, tu ne pourrais plus revenir ici. » Urashima Taro promet de n'en rien faire. Il saisit délicatement le cadeau, l'enfouit dans sa poche, et après avoir embrassé tendrement son épouse, il commence à remonter vers la terre.

Lorsqu'il parvient sur la plage, rien ne semble changer. Cependant, dans le village, il ne reconnaît personne. Au lieu des yeux familiers, il ne croise que des regards étrangers. Il se dirige alors vers sa maison natale, réconforté à l'idée de retrouver sa mère. Mais au lieu du visage attendu, il n'aperçoit que des traits inconnus. Indigné, il interpelle les gens qui se trouvent là. « Que faites-vous donc chez moi ? Cette maison nous appartient depuis plusieurs générations. Les voisins en témoigneront. » Désorienté, le jeune homme va poser de nouvelles questions dans les maisonnettes à côté. « Vous souvenez-vous d'un garçon du nom d'Urashima Taro et de sa mère ?» Les gens secouent la tête avec perplexité. « Va consulter le plus vieux pêcheur du village. Peut-être se rappellera-t-il de quelque chose. » De plus en plus inquiet, le jeune homme finit par dénicher le pêcheur. « Vous souvenez-vous d'un garçon du nom d'Urashima Taro et de sa mère ?» L'homme se gratte la tête et finit par répondre. « C'est une histoire bien ancienne. Ce garçon a disparu il y a au moins 300 ans. On dit qu'il est parti sur le dos d'une tortue dans le fond des océans. Mais il ne s'agit probablement que d'une légende. » Épouvanté, Urashima Taro s'enfuit sur la plage. Son aventure merveilleuse tourne au cauchemar. À ce moment, il sent la coquille au fond de la poche de son vêtement. Il lui semble qu'elle seule peut recéler le secret de l'énigme. Oubliant la promesse qu'il a faite à son épouse, il la saisit entre ses doigts et l'ouvre. Alors, une écume blanche monte de l'habitacle de nacre et transforme peu à peu Urashima Taro en vieillard. Ses jambes s'affinent, son cou et sa poitrine s'ornent d'un fin duvet, son dos et ses bras se couvrent de plumes. Puis, métamorphosé en grue légère, il s'envole, sans effort, dans le ciel. Plus tard, planant au-dessus de l'océan, il aperçoit quelque chose qui flotte à la surface dansante des flots. En descendant, il reconnaît la silhouette d'une tortue qui tend désespérément la tête vers lui.

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0: comme ça, t'es toute cramée.
1: Michel, qu'est-ce que tu fais dans la cuisine? Il y a plein d'objets dangereux. Allez, file.
2: Oui, maman.
1: Oh, c'est bien. T'es gentil, mon ange.

0: bien fait.
1: Michel, je ne veux pas que tu touches aux oiseaux. Je te l'ai déjà dit. Tu peux attraper plein de maladies.
2: Oui, maman.

0: Michel, qu'est-ce que tu fais?
1: Je donne à boire à Médor parce qu'il avait l'air d'avoir soif.
0: C'est bien.

0: Belle journée aujourd'hui. Beaucoup trop belle pour rester enfermée en ville.
1: Vous ne trouvez pas?
0: En fait, nous devrions partir quelques jours au bord de la mer.
2: Nous, vous dites?
0: Mais oui, pourquoi pas? Nous ferions des châteaux de sable ensemble.
2: Je refuse de porter votre seau et votre pelle.
3: On y va pour Dactylo Rock?
4: Oui, ouais,
3: alors attention les gars, 1, 2, 3, 4. Monsieur le directeur, sans même le savoir.

0: Et bienvenue dans TAV, l'émission spéciale réalisée par le Centre Social Kaléidoscope de Cholet et Essonne. Je suis Benoît.
1: Et je suis Alice. Alors, vous allez peut-être vous demander pourquoi ce nom d'émission TAV. Tout simplement parce que TAV, c'est le terrain d'aventure, un lieu de loisirs, de bricolage, d'expérimentation, de rencontres et surtout un lieu où chacun peut imaginer, construire et partager, en plein cœur du quartier Jean Monnet à Cholet.
0: Et si vous étiez à l'écoute de Sun l'été dernier, vous avez peut-être découvert ce lieu à travers 5 capsules sonores qui ont été réalisées par les enfants, les ados et les habitants du quartier.
1: Et cette année, on fait ça en encore plus grand.
0: Aujourd'hui, on propose une émission spéciale enregistrée à l'occasion de la journée de clôture du terrain d'aventure le samedi 8 août.
1: Vous écoutez cette émission quasiment en direct puisque cette belle journée a eu lieu hier.
0: Pendant cette émission ensemble, on va revenir sur les temps forts de ce mois de juillet, donner la parole à ceux et à celles qui ont fait vivre le terrain d'aventure, jouer ensemble, écouter quelques chroniques et recevoir un invité un peu spécial, l'artiste qui se produira tout à l'heure en concert pour lancer les festivités de cette journée.
1: Alors installez-vous confortablement et bienvenue dans TAV,
0: c'est parti. Ben Alice, bienvenue sur le terrain d'aventure, je suis très heureux d'animer cette émission avec toi déjà, je voulais te le dire.
1: Eh bien moi aussi, bienvenue dans ce studio que nous avons réalisé pour l'occasion.
0: Et c'est vrai qu'on est au milieu des palettes, on ne sait pas trop comment ça tient, mais ça tient pour le moment. Et puis il y a des palettes partout, des vis, des clous, c'est plutôt chouette. On va pouvoir commencer cette émission, on s'est dit qu'il fallait répondre à une question tout simple au fond, c'est quoi un terrain d'aventure et qui de mieux pour en parler que des gens qui ont vécu toute la saison avec nous depuis juillet. On accueille au micro Mohamed. Bonjour Mohamed.
2: Bonjour, c'est Benoît.
0: Et puis nous avons Ryan qui est un jeune du quartier. Bonjour Ryan.
3: Bonjour.
0: Alors soyez les bienvenus tous les deux devant les micros de Sun pour pouvoir discuter avec nous de ce qui s'est passé sur le terrain d'aventure cet été.
1: Donc Mohamed, nous sommes contents de te recevoir sur l'émission TAV et on t'a vu pendant tout le mois de juillet sur le terrain d'aventure. Est-ce que tu aurais envie de partager des sensations, des émotions, ton expérience ici?
2: Et je vous remercie d'abord le terrain d'aventure, je remercie les dirigeants d'ici là. Ça a été bien passé, on m'a bien accueilli ici. L'expérience aussi que j'en avais pas. Bon, j'ai pris beaucoup d'expérience ici au niveau de mes collègues, M. Benoît et Alice. Ils nous ont formés ici très bien. Et nous aussi, on a formé les enfants qui sont venus. Et puis, on a pu organiser très bien la fête aussi.
0: Alors toi, Mohamed, concrètement, qu'est-ce que tu as fait sur le terrain d'aventure? Tu as bâti, tu as construit, tu as fait passer des permis?
2: Oui, j'ai passé les permis, j'ai construit avec les enfants et vous aussi ici. Vous m'avez donné beaucoup d'expérience aussi. Les cabanes là, on a bâti, on a construit ça ensemble.
0: Mohamed, il était là tous les jours dès 10h le matin et il repartait le soir à 16h après, au moment du rangement.
1: Et Benoît, peut-être avant de parler de démontage, on peut peut-être poser la question à Ryan de qu'est-ce que c'est qu'un permis?
3: Un permis, c'est quand on fait des tests, quand on doit planter des clous, visser, dévisser, scier une planche.
1: Ok, et ça permet quoi ce permis après? Une fois que tu sais scier, tu sais clouer, tu sais visser, qu'est-ce qu'on en fait de ce permis? Comment il est utilisé?
3: Pour après construire des cabanes.
1: Et du coup, Benoît, pour compléter là tout ce qui se dit sur le terrain d'aventure, comment est-ce que tu définirais toi le terrain d'aventure du point de vue centre social, là, Kaléidoscope?
0: Je crois que le mot aventure, il porte vraiment son sens. C'est à chaque jour une nouvelle aventure, quoi. On se lève le matin, on ne sait pas trop ce qui va se passer, mais on a envie de prendre un outil et puis se dire, allez, on se lance dans une aventure, on fait un tabouret, on fait un bar, on prend un pot de peinture. C'est vraiment pas figé. On a une idée en tête, on a envie de la construire. Et vraiment une aventure qu'on va vivre tous les jours au quotidien avec les habitants, avec les enfants, avec les adultes. Et cette année, on a beaucoup d'adultes qui sont venus aussi renforcer le terrain d'aventure. Donc ça a été une super expérience. Là, tout à l'heure, il y aura un petit concert. Voilà, une aventure chaque jour. Quelque chose qui se passe, c'est pas défini. Mohamed, au début du mois, on se connaissait pas.
1: Est-ce que ça t'a permis de rencontrer d'autres personnes, des adultes que tu connaissais pas?
2: Je connaissais pas, je rencontre même les enfants que je connaissais pas, mais maintenant on se connaît ici, au quartier. Vous qui étiez là comme ça, on se connaissait pas, mais maintenant là, c'est bien. On se connaît très bien maintenant.
0: Exactement, donc l'année prochaine, on reviendra sur le terrain d'aventure et Mohamed, je suis sûr qu'il sera de la partie avec nous pour construire un nouveau terrain d'aventure. Hein, Mohamed?
2: Oui.
1: Merci à tous les deux pour vos explications, Ryan et Mohamed. Et pour revivre les meilleurs moments de ce mois de juillet, on est allé tendre notre micro aux enfants, aux ados et aux habitants qui ont participé aux nombreuses activités proposées par le Kaléidoscope. Et on écoute ça tout de suite.
4: Je suis Intissar Ibrahim. Je suis devenue administratrice au centre Cladoscope et je suis adhérente depuis 2024. Je suis une résidente du quartier La Richardière. C'est un lieu de rencontre de différents quartiers, des différentes cultures. Les enfants, ils se rencontrent et les différents quartiers, il y a des gens de différentes cultures, de différents ethnies, âges qui se rencontrent pour faire des activités ensemble. Les enfants, ils construisent selon leurs idées des petites guirlandes qu'on a fabriquées. Il y a un bar, il y a toujours un accueil très chaleureux pour les quartiers, pour les enfants, pour les familles qui viennent passer leur journée, même sans la présence des responsable ou bien du coordinateur du Cladoscope, les familles peuvent venir passer leur journée, faire des pique-niques sur ce terrain. Même des quartiers plus loin, qui n'ont pas sous la tutelle de ce centre Cladoscope, peuvent venir. Depuis mon arrivée à Cholet, j'ai adhéré à ce centre. Il y a ses activités, son dynamisme, son accueil chaleureux envers les nouveaux arrivants, les nouveaux adhérents. Le centre, pour moi, est devenu, pour une seconde famille, pour se devenir un refuge pour moi. Je partage mes idées, je participe, mes joies et comme mes peines. Donc, je trouvais que le centre, il est très proche des familles. Donc, je me suis dit, il faut que j'adhère un peu dans l'administration. Moi, je suis une femme qui a lutté pour le droit de la femme, pour le droit des enfants. Et ici, je vois toujours des femmes et des enfants. Donc, j'ai trouvé le Cladoscope et l'endroit le mieux placé pour faire des genres d'activités et d'apaiser leurs peines ou partager leur joie.
5: Je m'appelle Nora, j'ai 9 ans et demi. Moi, je m'appelle Noun, j'ai 7 ans, bientôt 8 ans. J'ai sa sœur et alors aussi, ça fait 4 ou 5 ans que je connais le terrain d'aventure.
6: Je m'appelle Mahab, j'ai 9 ans et je suis ici depuis longtemps parce que, en fait, j'habite au bâtiment qui est juste à côté du terrain d'aventure et j'aime bien venir ici tous les jours parce qu'il y a des activités et j'aime bien construire des choses.
7: Moi, la première fois que je suis venue au terrain d'aventure, j'ai beaucoup aimé parce qu'il y avait des tyroliennes, des balançoires, il y avait plein de trucs. Cette année, l'année dernière, j'aimais aussi beaucoup parce qu'il y a aussi, maintenant, on apprend à construire ici avec des outils.
8: La première fois que je suis venue, c'était trop bien parce qu'on a pu construire des choses. Après, je me suis dit que c'était bien et que je pourrais y aller tous les jours.
9: Je suis venue hier, avant-hier et aujourd'hui. On a fait deux cabanes avec ma cousine et mes sœurs. Et mon petit frère, il est venu aujourd'hui. Il a à peine vu le terrain d'aventure. Il était déjà très content de pouvoir construire. Il a passé son permis et il nous a aidés à faire des cabanes.
10: Le mieux, c'est que mon petit frère, il a eu le temps de passer ses permis. Il est très content. Et aussi, comme ça, au fil du temps, il pourra s'améliorer encore plus.
11: Déjà, il y a des fêtes et moi, j'aime bien ça. Il y a aussi des concerts.
12: Je l'aime bien parce qu'il y a de la musique, il y a des choses à manger. Mais en fait, c'est parce qu'il y a tout pour faire une fête. Et en plus, on peut même continuer à construire des cabanes.
13: J'adore y aller. En fait, le terrain d'aventure, pour moi, c'est une petite partie de ma vie car j'y vais tous les jours.
14: Moi, c'est Émilie. J'ai 24 ans et je suis sur le TAV depuis 3 semaines en stage immersion. Donc j'avais déjà fait du bénévolat dans cette structure et c'est pour ça que j'ai voulu redécouvrir plus le domaine de l'animation au sein du Kaléidoscope. Je me suis sentie bien accueillie direct depuis le bénévolat et j'aime bien être ici, je me sens un peu à ma place et les gens ils sont bienveillants entre eux, il n'y a pas de jugement et ça change tout le temps, il n'y a pas de routine, donc c'est ça qui me plaît aussi. C'est un endroit où on peut partir de rien et construire ensemble aussi. Ça permet de s'exprimer, un peu pour les jeunes aussi de se défouler, mais d'une façon constructive, quoi. Ils ont l'impression d'apprendre beaucoup en passant le permis, de la scie, le marteau, tout ça. Ce que j'aime, c'est me sentir utile et créer du lien social aussi, enfin avoir ce contact humain. Et là aussi, sur le TAV, il y a beaucoup ce côté manuel que moi, je recherche.
15: C'est la première fois que je suis là et franchement, j'aime beaucoup. Je trouve que tout le monde est très accueillant. À peine arrivé, on m'a offert du café, on m'a offert de l'eau, on a donné des crêpes à mes enfants. Et là, mes deux enfants viennent de passer leur certificat de visseuse, perceuse, marteau, leur permis. Et c'est les plus heureuses maintenant. Ma fille aînée, qui a 7 ans, ne lâche plus son marteau. J'adore. Il y a une très bonne ambiance, il fait chaud, il fait beau, il y a de la citronnade et il y a un monsieur qui chante du Joe Dassin. Donc franchement, on est très très bien. J'adore le fait que tout le monde puisse faire un petit peu. Là, mes filles sont en train de finir le mur d'une cabane qui avait déjà été commencée par sans doute d'autres enfants avant elles. Et j'adore le fait de se dire qu'à un moment donné, la cabane sera finie et qu'il y aura 3, 8, 12 enfants qui auront travaillé ensemble sur cette cabane. C'est génial.
16: Moi, je m'appelle Ryan, 29 ans, mère de 5 enfants. Je viens de Île-de-France, mais je suis en train de déménager à Cholet. J'aime tout, les ateliers, les gens, le partage. Et on a bien amusé. Et on a bien mangé aussi, récalé, avec des différents repas traditionnels.
17: Terrain d'aventure, j'ai aimé les outils. J'ai construit une cabane. Parfois, il y avait un monsieur qui venait faire de la musique. Si on faisait du badminton dans une salle, on a fait du rugby, il y avait du hockey, et pas sur glace.
18: Moi, mon meilleur moment au terrain d'aventure, c'était quand je construisais les cabanes et que je jouais avec mes copines et que je suis partie au parc de moines aussi.
19: Mon meilleur moment au terrain d'aventure, c'était quand je construisais les cabanes avec mes copains. Un hôtel 5 étoiles. Il y avait des chambres, une table de réception et un ordinateur.
20: On avait aussi fait une terrasse avec un truc rouge. On n'arrivait pas à chaque fois que le vent ça se cassait. Du coup, on a voulu songer, on avait fait un hamac.
0: Oh, quelle aventure! Merci à tous ceux et à toutes celles qui ont participé, qui ont témoigné aujourd'hui de leurs souvenirs au micro. Et surtout, merci pour votre bonne humeur et votre énergie tout au long de l'été. Et oui, Alice, sur le terrain d'aventure, il y a des rires, il y a des discussions, de la vie de quartier, mais aussi beaucoup de bruit. Et on va pouvoir passer dès à présent à notre petit quiz sonore du TAV. Pour le présenter avec moi, on a Hakim et voici nos deux candidats qui sont Francis et Hayley.
21: Donc moi c'est Hayley, j'ai 21 ans, j'habite Cholet depuis que je suis toute petite. Je connais le kaléidoscope que depuis cette année.
0: Sois la bienvenue alors.
21: Je connais pas trop le terrain d'aventure, donc on va voir si j'arrive à trouver.
0: Et une petite passion dans la vie ?
21: J'adore dessiner.
22: Moi c'est Francis, je suis retraité. Depuis 2 ans je viens au kaléidoscope. J'aime bien le football en général.
0: Et tu joues encore, Francis ?
22: Un petit moment que je joue plus.
0: Ah.
22: Mais à savoir que j'étais pas mauvais dans ma jeunesse.
0: Chacun à votre tour, on va vous faire écouter des sons qui ont été enregistrés ce matin sur le terrain d'aventure et vous allez devoir les retrouver.
23: Ouais.
0: Et nous on va être avec Hakim qui animait ça. Hakim, on peut dire quand même qu'on joue pour un gros cadeau ?
23: Oui. Ouais.
0: Vous aurez le droit d'avoir une crêpe.
21: Ah, trop bien.
0: Une crêpe du terrain d'aventure.
23: Ouais.
0: Allez, premier son, c'est parti.
22: Une scie. Une perceuse.
24: Une visseuse.
0: Une visseuse, très bien.
21: Bon okay.
0: Point. Un point pour Francis. Deuxième son.
21: Une scie.
0: Eh oui. Hakim ?
24: C'est une scie.
0: Une scie. Bonne réponse pour Hayley. Un point partout. Troisième son.
22: Un toboggan, non ?
21: Le toboggan. Non, il n'y a pas de toboggan. Ah non, c'est pas les portes du conteneur ?
24: Si, c'est ça.
0: C'est exactement ça, c'est les portes du conteneur qui s'ouvrent et qui se referment. Deux points pour Hayley. Francis, faut se réveiller. Hein. Allez, quatrième son.
21: Est-ce que c'est genre les barreaux du stade de foot ou... Non, qu'est-ce que c'est ?
0: Alors on reste sur le terrain d'aventure. Hein. On peut le remettre ?
21: Ah, c'est les ganivelles ?
0: C'est un bois qui...
22: Qui est
0: sur les ganivelles, exactement. Oh là là là là là, elle prend l'urge.
22: C'était tout à l'heure, mais...
0: C'est parti.
21: C'est un balai ?
0: C'est un balai. Eh, parce qu'on balaye le conteneur, le magasin tous les jours. D'accord. Et donc c'est le bruit du balai, en effet.
24: 4-1.
0: 4-1.
22: Bon.
0: Ça sent bon la crêpe.
21: Yeah. ballon de basket.
0: Ouais. Hey, j'ai cru qu'elle allait même nous dire la marque, tu vois. Hakim ?
1: C'est bon.
0: C'est bon, bonne réponse.
21: Il a validé.
0: Nous avons une gagnante, Hakim. On peut redire les scores ?
1: 4-1.
0: Elia a gagné contre Francis. Bravo à tous les deux. On peut les applaudir.
2: Merci à tous les deux d'avoir participé. Et on poursuit cette émission avec celui qui fera vibrer la scène musicale de cette soirée de clôture. Nous avons le plaisir d'accueillir le guitariste et chanteur Antoine Richard. Et pour mener cette interview, je laisse le micro à Lélian et Kadiatou.
3: Antoine Richard, merci d'être avec nous sur ce plateau. Pour te présenter, tu es un musicien de jazz manouche, de swing, de musique brésilienne, mais aussi de chansons françaises. Tu es originaire de Nantes, tu joues de plusieurs instruments et tu chantes. Première question, tu te considères plus comme guitariste, contrebassiste, chanteur ou plutôt comme un musicien multi-instrumentaliste ?
4: Alors merci pour l'invitation déjà. Alors moi je me considère plutôt comme guitariste, mais j'ai commencé la guitare et le chant en même temps. J'ai commencé la guitare plutôt vraiment instru, mais je suis venu très rapidement au chant.
3: Est-ce que tu peux nous parler un peu de ton parcours musical ? On sait que tu es notamment passé par une fac de musicologie à Rennes, Libanaise Rock School et l'école de musique jazz à Tours en région centre. Ouais. Ça vient d'où ta passion pour la musique et à quel moment tu t'es dit que tu voulais en faire ton métier ?
4: Le métier, alors c'est très très très très tard. Oui, c'est arrivé plutôt vers les 30 ans en fait, le métier. En fait, c'était vraiment mon hobby, j'adorais la musique, mais je n'assumais pas de me professionnaliser. Mais effectivement, j'ai fait un petit peu de saxophone et de piano quand j'étais enfant. Mais la guitare, j'ai commencé à 14 ans. Il y a eu un petit parcours musical, mais qui n'a pas vraiment fonctionné. Oui, le petit parcours Ibanez aussi, vite fait, 2-3 mois. Mais après, j'ai joué en big band, le big band sud de Mayenne. J'étais guitariste accompagnement pendant 2 ans et demi. Et je dirais que c'est après Jazz à Tours que j'ai vraiment commencé à devenir guitariste soliste, en fait. Et c'est à mon arrivée à Hong Kong, en fait.
23: Bon, monsieur Antoine, merci d'être là avec nous sur ce plateau. Pour jouer non seulement du jazz manouche, du swing, de la musique brésilienne, de la chanson française. On vous a entendu jouer tout à l'heure. Quel est votre style de prédilection et quelle différence y a-t-il entre ces différents genres ?
4: Alors moi, je me suis mis à fond dans le jazz manouche vers mes 28 ans. Et donc, c'était mon style de prédilection jusqu'à à peu près la quarantaine. Soliste de jazz manouche, c'était vraiment mon dada. Et là, à cette période-là, j'étais en Asie, j'habitais à Hong Kong. Et en arrivant en France, j'avais pas vraiment envie de refaire ça. Comme je changeais d'environnement, j'avais pas une grande envie de relancer le jazz manouche et d'être soliste. Et en arrivant à Nantes, j'ai découvert la samba, le choro, toute la musique brésilienne, et je suis tombé amoureux de ça. Je m'y suis mis à fond, et donc j'ai acheté une guitare 7 cordes. Là, c'est cette guitare-là qui a une 7e corde. Et un cavaquinho et un pandeiro. Et là, j'apprends le brésilien. En ce moment, je suis vraiment mordu par ça. Donc les chansons que j'ai chantées au début du premier set, c'était des bossa nova, des samba. J'apprends quelques choros aussi, voilà, à chanter.
23: Alors là, vous savez, nous sommes que des spectateurs qui écoutons de la musique. Des fois, on ne fait pas trop la différence entre tout ce que vous êtes en train de dire, notamment à la guitare. Qu'est-ce qui change dans votre façon de jouer ?
4: Là, je vais faire un petit extrait d'un morceau brésilien qui s'appelle Odéon. Donc voilà, musique choro instrumentale, c'est de la samba instrumentale plus ou moins. Ah, ça fait ça.

0: bazar. Antoine, donc on sait que tu as vécu 12 ans à Hong Kong. Quelle a été ta vie musicale là-bas ?
1: Ma sœur habitait à Hong Kong et elle m'a proposé de venir. Elle m'a dit, Antoine, si tu sais pas trop quoi faire en France, il y a peut-être des opportunités à Hong Kong pour donner des cours de musique, faire des concerts. Et donc j'ai dit, ok, je viens en vacances. Et puis effectivement, ça a fonctionné. J'ai contacté l'Alliance française, le consulat, le French May. Et j'ai donné des cours à la communauté française au début. Et puis j'ai monté mon groupe de jazz manouche là-bas aussi. Ça s'appelait Gajo Station. Et on jouait pour les danseurs ou pour les restos, tout ça. Je dirais que les dernières années à Hong Kong, j'ai arrêté de donner des cours. J'ai commencé à jouer à l'hôtel et dans un restaurant. Et j'ai beaucoup joué en resto en solo guitare chant. Et je jouais des vieilles chansons françaises en solo. Et sinon, je jouais à l'hôtel à l'Intercontinental en trio, batterie, contrebasse, guitare en instrumental. C'était un peu carte blanche, jazz manouche, musique brésilienne et pop. Hong Kong, c'est une ville qui est très très très chouette et il y a beaucoup beaucoup de travail. Donc c'est pas comme en France où il y a le système de l'intermittence. On a tendance à jouer un peu moins. Là-bas, on est obligé de jouer plus parce qu'il y a des opportunités. Mais par contre, très content d'être rentré aussi parce que il y a quand même le choc culturel quand on s'expatrie comme ça. La barrière de la langue, le choc culturel, et ça, moi personnellement, j'en pouvais plus.
0: Tu parles de choc culturel. Est-ce que tu as remarqué un rapport à la musique différent là-bas à Hong Kong, même le rapport à la musique française?
1: Ah, alors la musique française, les Hongkongais, ils ont des clichés en tête. La vie en rose, ils connaissent Champs-Élysées, et voilà, ils connaissent les grands clichés. Donc en fait, on nous redemande régulièrement de jouer ces chansons les plus connues. Et sinon, à Hong Kong, c'est la musique classique qui est très très présente. Et puis sinon, les Hongkongais ont les yeux tournés vers les États-Unis aussi beaucoup.
2: Monsieur Antoine, on vient de vous écouter, vous êtes un musicien professionnel. Comment ça se passe quand vous jouez dans plusieurs groupes en solo ?
1: Oui, je joue régulièrement en solo. J'aimerais bien le faire plus. Et sinon, je joue en groupe de musique. Donc en trio, par exemple, je joue dans un groupe qui s'appelle Lucette en goguette, que j'aime beaucoup, avec Mélanie Lonet et Sébastien Gloriot. Sinon, je joue dans un groupe qui s'appelle les Magic Beam Sisters, et c'est avec trois chanteuses, dans le style des Andrew Sisters. C'est du swing. Sinon, je joue du choro et de la samba avec différentes personnes.
2: En ce que la musique, c'est pas aussi facile que ça. Nous savons que la jeunesse actuelle est beaucoup plus dans le hip-hop, dans le rap et tout ce qui s'ensuit. Mm-hmm. Et maintenant, vivre de cette musique, ce n'est pas une chose aussi qui est facile. Surtout une musique aussi qui n'est pas écoutée comme cela. Vous faites du jazz, du swing, de la musique latine, brésilienne. Comment vous vous en sortez avec?
1: Oui, je comprends tout à fait. En fait, je m'engouffre un peu dans cette voie et je continue d'ailleurs parce que j'ai pour projet de partir au Brésil là, le janvier à mars, entre Rio, Bahia, la région de Bahia. Que je compte m'engouffrer un peu dans cette musique peu niche, traditionnelle, choro, samba.
0: C'est un voyage culturel, musical en fait.
1: Ah, le but c'est d'être en immersion dans
0: total.
1: Musique, samba, choro, tout ça.
0: Antoine, tu as joué dans des lieux très différents au cours de ta carrière, des salles, des bars, des festivals, surtout dans des pays, comme on disait tout à l'heure, des pays très différents. Est-ce que à chaque fois, tu appréhendes chaque concert de la même manière ? Est-ce que tu adaptes ta façon de jouer en fonction du lieu et du public ?
1: Ici, j'essaie de m'autoriser beaucoup de choses aujourd'hui. Le but, c'est de passer un bon moment, de chanter. Donc je m'autorise à chanter des chansons qui sont très très connues. Et si je me plante sur un accord, c'est pas grave. C'est pas le but en fait. Là, le but, c'est de passer un bon moment. Et il y aura peut-être un petit solo à un moment donné quelque part. Mais le but, c'est de faire chanter. Voilà. Et sinon, il y a d'autres concerts où moi, je suis en posture d'accompagnement. Et là, il y a moins de vagues, on va dire, moins de risques.
0: Est-ce que jouer dans une fête de quartier comme celle-là aujourd'hui, ça change quelque chose pour toi ? Quel style de ton répertoire tu nous réserves ?
1: Là, je suis passé par pas mal de choses. J'ai commencé sur la samba, choro et franco-brésilien en première partie de concert tout à l'heure. Ensuite, il y a eu une partie Georges Brassens. Et là, pour le deuxième set, j'ai l'intention de jouer donc de la chanson française. Donc il y aura un peu de traînée, puis on va remonter dans le siècle. Il va y avoir des chansons des années 80. Il y aura du Joe Dassin aussi. J'espère qu'on va chanter tous ensemble.
2: Bon, je ne sais pas, Monsieur Antoine, si vous, en venant aux différents concerts, vous vous préparez avant d'être au concert, ou bien c'est arrivé, vous jouez en fonction du public que vous aviez en face de vous.
1: Alors oui, je me prépare et j'ai une liste qui est faite, mais c'est vrai que je m'autorise à changer l'ordre et des fois en fonction du public ou de ce qui se passe, je peux m'autoriser à choisir d'autres chansons.
2: Je pense que là, on est vers la fin de notre entretien. Est-ce que vous pouvez nous
1: proposer un morceau à écouter?
3: Ouais.

0: voulez nous faire découvrir.
1: Ah oui, d'accord.
0: D'accord.
1: Okay. Tiens, ben, ça va être un morceau brésilien que je vous proposerai d'écouter, que j'ai découvert il y a 2 semaines. C'est dans le style foro. C'est un style qui se danse, que je trouve très joli. Donc le foro, ça se joue avec de la zabumba, avec le triangle et avec l'accordéon en règle générale. Et ce morceau-là s'appelle Balanceiro.
0: Merci,
2: merci Antoine, et merci bon concert.
1: Merci.
3: Eh bien, merci Kadiatou, merci Lélian et merci Antoine Richard pour cette interview. Et on termine tranquillement cette émission avec quelques chroniques. Et que serait une émission sur Sun sans météo? En effet, après un début d'été marqué par la chaleur et plusieurs épisodes de canicule, oh oui, à quoi faut-il s'attendre pour les prochains jours? Pour nous répondre, on accueille 4 habitantes de Jean Monnet. Vas-y Benoît.
4: Eh bien oui, nous accueillons Annick, Corinne, Myriam et Isabelle.
5: Faut pas rigoler.
6: Bonjour Benoît, bonjour Alice, bonjour à tous et à toutes. Merci d'être à l'écoute de ce son unique. Nous sommes des habitantes de Jean Monnet à Cholet. Je suis Mimi, Isabelle, Corinne et Manique et moi. Nous allons vous présenter la météo du 10 août 2026 depuis les cabanes Terra d'Aventure.
7: Comme prévu, il faut s'attendre en ce milieu du mois d'août un retour de forte température, puisqu'il fera toujours très beau et chaud sur l'ensemble de la région Pays de la Loire.
8: En effet, dans la matinée, le thermomètre affichera 24 degrés à Rezé, Saint-Nazaire et Laval, 25 à Villebernier et Le Mans, 26 à La Flèche, Cholet et Montaigu et 27 du côté de Châlons.
9: L'après-midi, pas de changement, un ciel toujours très dégagé et du soleil partout sur la région. Et comme il fera très chaud toute la semaine, pensez à bien vous hydrater, vous mettre au frais ou à l'ombre dès que c'est possible et à limiter les activités trop intenses.
6: Effectivement, et même le risque de canicule est très attendu pour le milieu de semaine. Dès demain, après-midi, il fera tout de même 29 à Saint-Brévin-Chateaubriand et La Ferté-Bernard, 30 à Nantes et à Sablé-sur-Sarthe, 31 degrés à Saumur et 32 degrés à Saint-Macaire-en-Mauges et La Roche-sur-Yon.
7: Voici enfin une information parfaite à partager en famille ou entre amis. Demain, lundi 10 août, ce sera l'anniversaire de l'écrivain Marcel Proust, Proust, de la nageuse française Christine Caron et la chanteuse de pop-rock française Clara Luciani.
8: 3 personnes qui peuvent vous offrir finalement un programme parfait de vacances pour ce mois d'août. Imaginez faire quelques longueurs dans une piscine coachée par Christine Caron, puis se reposer sous un arbre en lisant À la recherche du temps perdu de Marcel Proust. Et enfin, lancer les festivités de soirée en écoutant très fort un morceau de Clara Luciani.
9: J'avoue, pas mal. Il est où ce camping ?
6: Presque, mais non, presque. On termine cette météo.
7: Pour clôturer demain à Cholet, le soleil se lèvera à 6h54 pour se coucher à 21h22. Très bel été à vous, surtout très bon dimanche à l'écoute du son unique.
4: Et bien merci mesdames pour votre météo du jour. Et parce qu'une fête sans repas, Alice, c'est pas une fête, donc on va aussi pouvoir parler repas partagés et fêtes de quartier. Et cet après-midi, on est allé rencontrer les habitants qui avaient préparé des bons petits plats pour cette journée de clôture. Allez, ouvrez grand vos oreilles.
3: Et bonne dégustation.
10: Bonjour, moi j'ai préparé du sakasaka, un plat du Congo Brazzaville. C'est des feuilles de manioc préparées avec l'huile de palme, avec la pâte d'arachide, un mélange de tout quoi. Et avec du poulet à côté. Voilà, c'est ce que j'ai ramené. C'est très épicé et c'est très bon. Ça se mange avec du riz, avec du pain aussi, comme le sandwich. Vous pouvez mettre dans le pain pour manger avec le jus à côté. C'est très bon aussi. Voilà.
3: Moi, j'ai proposé une salade un peu à l'italienne avec des pâtes, des farfalles, avec de la tomate séchée, de l'huile d'olive, des pistaches émondées grillées, un peu de graines et puis quelques pignons de pain et la petite dernière touche de basilic. frais du jardin pour donner un petit peu de goût.
2: Et moi, j'ai ramené aussi, c'est du riz au grain. Et on peut le dire un peu, genre du riz cantonné, c'est un peu avec les mêmes épices, les mêmes condiments quoi, pour faire du riz cantonné. Ce que je suis en train de manger là, avec du poisson braisé.
5: Bonjour tout le monde.
2: Que... Donc c'est guinéen, c'est sénégalais, on le fait, c'est un plat guinéo-sénégalais. Et le poisson, c'est du tilapia.
11: Oui, je préparais un gâteau au chocolat avec un jus d'épissap. Je ne sais pas si vous connaissez ou pas. Le bissap, c'est la fleur de l'hibiscus. C'est l'hibiscus, on le met dans l'eau et on fait des jus. 1 heure, 2 heures. Mais si vous êtes pressé, il faut mettre 5 minutes dans l'eau, dans l'eau bouillante et ça, c'est vite fait.
3: Eh bien, merci à toutes celles et ceux qui ont préparé quelques plats que nous avons partagés tous ensemble.
4: Ça.
3: Alors, peut-être qu'on peut aussi remercier tous les gens qui ont participé à la fabrication des crêpes, des sirops,
4: du décor, de l'espace, de la journée.
3: Tous les bénévoles qui sont venus nous donner un petit coup de main pour cette journée, c'était cool. Chloé, Émilie aussi qui étaient là.
4: Pour animer avec nous cette journée. Mais Alice, il est temps de se quitter. Oh. Enfin temps, c'est dommage. Merci quand même Alice pour cette émission que nous avons pu animer ensemble. Ça a clôturé aussi notre aventure, terrain d'aventure ensemble. Voilà, c'est déjà la fin de l'émission.
3: Qui a été co-réalisée par le Centre Social Kaléidoscope, les habitants et habitantes du quartier Jean Monnet à Cholet et bien évidemment
4: la Radio Seine. On espère que vous avez passé un bon moment en notre compagnie et que cette émission vous aura permis de découvrir ou de redécouvrir ce qu'est un terrain d'aventure, un lieu où on construit des cabanes bien sûr, mais aussi des rencontres, des projets et des beaux souvenirs.
3: Et merci à toutes les personnes qui ont participé à cette émission, aux bénévoles, aux habitants, aux jeunes, à toute l'équipe du Kaléidoscope, à Sun et à toutes celles et ceux qui ont fait vivre ce terrain d'aventure tout au long de l'été.
4: Puis si vous souhaitez réécouter cette émission, rendez-vous sur la plateforme MySun.
3: Et puis il ne nous reste plus qu'à vous souhaiter une très très belle fin d'été, des belles vacances pour celles et ceux qui en profitent encore.
4: Et surtout, restez à l'écoute sur le son unique. On se quitte en musique avec Alice.
3: Avec la sélection d'Antoine Richard.
4: À très bientôt. Ciao.
3: Ciao.

comme un sculpteur qui se retrouve avec une dalle à marbre. Le sculpteur enlève tout ce qui n'est pas la statue. C'est ça, mon pattern.

0: femme, le plaisir sera complet.
1: Oh, oh, d'aussi la salle pas mirée, non.
0: À la fin de la soirée, dites, m'accompagnerez-vous?
1: Mais oui, mais oui, mais...

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0: T'aimes mieux la chantilly ou les gaufrettes?
1: La chantilly.
0: Plus tard, tu veux bien qu'on fasse des enfants avec une sensibilité de gauche?
1: Et on mangera du poulet dimanche, mais du long poulet, hein?
0: Du très bon poulet.

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1: D'abord des visages et des sourires dans la lueur vacillante des feux de camp jusque très tard. Puis des mains qui courent sur les manches des guitares.

0: bonjour à votre groupe qui s'appelle comment?
1: As et Dick, c'est de l'anglais.
0: Ouais. Ace, A-C-E.
1: A-2-S.
0: Ah oui, c'est encore mieux. Oh oui, As, oui, d'accord, oui. Et Dick, D-I-C-K, c'est ça?
1: D-I-C-K, oui.
0: Ah, c'est très très fort, effectivement, et ça donne en français le groupe... Le groupe A-C-Dick. Voilà.

0: cueillir une banane, oui, ça se fait sans astuce.
1: Aïe.
0: Mais c'est tout un drame, si c'est un cactus. Si vous chipez des fruits sans épines, ce n'est pas la peine de faire attention. Mais si le fruit de vos rapides...

0: Oh mon Dieu, ce que c'est bon de vivre. Essaie, et détends-toi. Oui, rafraîchis-toi. Mets-toi à l'aise, viens sur mon ventre. Et laisse-moi te dire une chose, petit frère. Si tu travailles comme cette abeille, tu te rendras malade. Ne gâche pas ton temps pour l'impossible. Et si tu peux le trouver, alors tant mieux pour toi.
1: Et tu verras que tout est résolu lorsque l'on se passe des choses superflues. Alors tu ne t'en fais plus. Il en faut vraiment peu, très peu pour être heureux.
2: Il en faut.

0: Ah ouais.
1: Je suis un expert de la question, alors écoute bien. Voici deux listes de choses qui ont tendance à énerver les gens. Surgir et leur faire peur. Chanter très fort, très tôt le matin. Les fixer du regard pendant qu'ils mangent. Au risque d'énoncer une évidence, faire un gros caca.

0: promis de ne jamais grandir. Peter!
1: Il a vraiment un gros nez maintenant.
0: Ben, bienvenue au pays imaginaire, Peter Pan.

Mon cœur. On me l'a confectionné le jour de ma naissance. Parce qu'on dit que je suis né le jour le plus froid du monde et que mon cœur a gelé. C'est un peu bricolé, mais...

Abélard m'avait dit. 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

Abélard est parti. 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
1: Enculé, mon vélo. Dis donc.
2: Hein?
1: Qu'est-ce que t'as fait de mon vélo?
2: J'ai vendu ton vélo.
1: T'as vendu mon vélo?
2: Bah, il est rare qu'on pédale dans les cercueils.

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oui, au fond et à droite. Il est parti. Le chef d'orchestre est entre nous un drôle de phénomène. Il connaît tout par cœur Stravinsky, Bach et Beethoven. Il dirige l'orchestre avec un

0: Quand il était bébé, on l'en a dégoûté, car on le forçait à faire des gammes d'oscillasol pendant des heures, sans arrêt malgré ses pleurs. Ce fut le commencement du drame, c'est pourquoi il hait la musique. Ta-da-da, ta-da-da, ta-da-da, ta-da-da. Il sourit vers le public, ta-da-da-da-da-da. Avec un air angélique. Mais sans avoir l'air de rien, il nous fait voir ô combien que le chef n'aime pas la musique et déteste tous les musiciens.
1: Moi non plus, j'aime pas la musique. Tarara, tarara, tarararara. Je voudrais faire de la culture physique. Tarara, tarararara.
2: Ben moi si je pouvais, je cultiverais les navets au fond d'un village pas caché.
0: Moi si je pouvais, je serais danseur.
3: Et moi garçon d'ascenseur.
0: Et moi je resterais couché. Mais voilà, il y a la musique. Au monde où l'on nous a mis, on déchiffre et l'on solfie. Puisqu'on est là aussi bien rechigné, ça ne sert à rien, continuons.

0: Taketori est un coupeur de bambou. C'est son gagne-pain. À la bonne saison, il coupe régulièrement les chaumes et les fait sécher. Il est vieux, il n'est pas riche, et vit avec sa petite vieille dans une cabane tout près de la bambouseraie. Mais, à leur grand désespoir, ils n'ont jamais eu d'enfants. Une voisine qui se disait guérisseuse leur répétait régulièrement ce conseil. Les soirs de pleine lune, sortez de votre maison. Asseyez-vous tous les deux sur un banc et regardez la lune en silence. Les jours de pleine lune, Taketori et Isaki passaient ainsi de longues heures à contempler l'astre lunaire. Parfois, Taketori prenait sa flûte et jouait pour la lune. Un jour, tandis qu'il tranchait avec ardeur toute une enfilade de bambous, une vive lumière apparut à ses pieds. Dans le creux de la souche, il aperçut, incrédule, un minuscule bébé, pas plus grand que son pouce. Il le prit délicatement dans sa main et s'en retourna à pas mesurés vers sa chaumière. Isaki, qui était en train de préparer un riz, poussa un cri en voyant ce frêle enfant dans les mains de son vieux mari.
1: Oh ! C'est une fille ?
2: C'est la princesse de la lune.
1: Oh !
0: Ils l'appelèrent Kaguya Hime et décidèrent de tenir son existence secrète le plus longtemps possible. Ils l'élevèrent avec la profonde conviction qu'ils avaient reçu là un don de la lune, et eurent d'autant de facilité à l'élever que les jours de pleine lune, quand Taketori allait couper du bambou, il lui arrivait de voir couler une goutte de sève dorée le long d'une souche. Il la recueillait précieusement, et ses dons du ciel lui permirent de faire face aux nécessités de l'éducation que l'on réserve à une enfant de la bonne société. La petite fille devint quelques années plus tard une ravissante demoiselle dont la réputation de douceur et de beauté eurent au fait de se répandre dans toute la région. Elle était heureuse. Mais il y avait chez elle comme un air de profonde mélancolie qui lui donnait un indéfinissable charme supplémentaire. Les demandes de mariage venant de tout le royaume commencèrent à affluer. Mais le mystère de sa naissance était également répandu dans toute la contrée avec 1000 versions différentes. 4 princes, venus des 4 points cardinaux, vinrent le même matin frapper à la belle et grande porte en bois du domaine de ses parents. Kaguya réunit les prétendants dans son jardin de thé, les fit asseoir et leur avoua le peu d'empressement qu'elle avait à se marier.
3: « Mais si l'un d'entre vous me trouve et m'apporte l'objet précieux qui me tient tant à cœur, je consentirai à étudier sa proposition. »
0: Elle demanda au prince du Sud de lui ramener des contrées de Corée le masque vivant du dragon céleste. Elle pria le prince de l'Est de lui apporter des forêts du Vietnam la peau du tigre devenu homme. Elle suggéra au prince du Nord de se rendre en Mongolie et de lui rapporter le bec en or de l'aigle préféré de l'empereur des Mongols. Enfin, elle convia le prince de l'Ouest à partir pour la Chine afin d'y dérober l'œuf en jade de la princesse héritière. Les princes, toujours éblouis, partirent aux quatre coins des terres sans plus tarder. Kaguya tomba dans une profonde langueur et ne quitta plus sa chambre. Taketori et Isaki avaient craint depuis fort longtemps ce moment fatal, mais Kaguya fut on ne peut plus clair.
3: Chers parents, je ne peux rester avec vous malgré votre amour, malgré le bonheur que vous me donnez. Je suis de là-bas. Il faut que j'y retourne. Quelqu'un m'appelle.
4: Ne veux-tu pas attendre le retour des princes? L'un d'entre eux va revenir avec l'objet de ton désir. Et tu retrouveras la joie de vivre.
3: Père, non. Je leur ai demandé à chacun une mission impossible à accomplir et je n'attendrai pas leur retour.
5: Et ne veux-tu pas que l'on t'emmène dans un pays où la lune n'existe pas?
3: Non, mère. La lune jamais ne quitte la terre du regard. Même quand on ne la voit pas, elle nous regarde.
0: Kaguya se leva, sortit de son coffre une robe blanche toute de lumière.
3: À votre insu, me pardonnerez-vous, j'ai tissé cette robe de lune pour la nuit de mon départ. Ce jour-là est arrivé. Cette nuit, c'est la pleine lune du mois d'août. Le chemin qui monte au ciel sera limpide. Ce voyage me déchire le cœur et me remplit de bonheur à la fois.
4: Ma fille, il n'y a donc plus rien à faire?
3: Non, mon père.
5: Ma fille, il n'y a plus rien à faire?
3: Non, ma mère.
0: À l'heure de minuit, ils se rendirent tous trois dans la forêt de bambous. Kaguya mit sa robe blanche. Le grand disque argenté brilla comme jamais et un pont de lumière réunit bientôt la terre au ciel. Kaguya l'emprunta et fut happé lentement par la lumière, puis disparut. Taketori et Izaki regagnèrent leur maison en silence. Ils vécurent quelques jours de profond chagrin. Seul le prince de l'Ouest revint de sa mission avec un œuf en jade. Taketori lui raconta le départ de sa fille et lui remit une lettre que Kaguya avait écrite pour celui qui, par extraordinaire, lui aurait ramené l'un des objets demandés. Le prince, dépité et furieux, ne la lut pas. Se rendit au sommet du volcan le plus proche et la jeta dans le cratère. Une longue fumée blanche s'échappa aussitôt de la montagne et monta jusqu'au ciel. On dit que c'est cette fumée qui, dans le ciel, donna naissance à la Voie lactée. Quelques mois plus tard, Taketori et Izaki moururent de tristesse. Ils montèrent jusqu'aux abords de l'astre lunaire où régnait le roi de ces lieux, le père de Kaguya. Ils se réfugièrent sur la Voie lactée, et en se penchant les jours de grande clarté, ils pouvaient apercevoir parfois Kaguya se promenant au milieu d'une ribambelle d'enfants. Le sage dit que c'est ça, l'immortalité. Voir de loin et pour l'éternité ceux qu'on a aimés sur terre.

0: Ce serait quelque chose, hein, Charlie, d'ouvrir une tablette de chocolat et de trouver un ticket d'or à l'intérieur.
1: Ah oui, mais je n'en reçois qu'une par an, pour mon anniversaire.
2: Mais c'est la semaine prochaine.
3: Tu as autant de chance que n'importe quel autre enfant.
4: Baliverne. Les enfants qui trouveront le ticket d'or seront ceux qui peuvent s'offrir des tablettes de chocolat tous les jours. Notre Charlie n'en a qu'une dans l'année. Il n'a aucune chance.
3: Tout le monde a une chance, Charlie.
4: Notez bien ce que je vous dis. L'enfant qui trouvera le premier ticket d'or sera gros, gros, gros.

0: Alors écoutez, je crois qu'on est parti sur le mauvais pied, nous deux. Je me dis que si vous y réfléchissiez vraiment, vous décideriez de bâtir votre maison sur une autre colline.
1: Et pourquoi je ferais ça?
0: Au fond de vous, je crois que vous vous rendez compte que vous expulsez toute la population d'un village rien que pour vous.
1: Et ça, c'est... pas bien.

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Philosophe, écoutez, cette phrase est pour vous. 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

0: Ah, c'est beau, ces mecs.
1: Eh, mais ils se prennent pour qui?
2: Ils se prennent pour Zinedine Zidane.
1: Eh, mais ils sont des fous, quoi.
2: Ok.
1: Fais partie, alors.
2: Pose la balle. Allez, engagement.

0: passe.
1: Un peu de sucre, c'est d'accord, et de l'oxygène, bien entendu, et de l'eau, des acides aminés, oui, mais surtout des protéines. Les protéines, la moitié de notre consistance. Bon, comment de plus en plus de graisse? Oh, c'est bizarre, ça. Ah, une pincée de sel. Bon, mais c'est tout. Il n'y a plus qu'à passer commande au chef gardien de la membrane, tout en lui recommandant de bien respecter...
2: Secteur 4000, à toutes les cellules du secteur 4000, programmez la fabrication de collagène expédié aussitôt prêt, terminé.
1: Oh. Dites donc, quartier général, ça ne peut pas attendre un peu cette commande? J'aimerais bien satisfaire d'abord mes propres besoins, hein?
2: Ordre de l'organisme général, la peau vient d'être lésée, alors ne discutez pas. Vous savez que les commandes pour l'export sont prioritaires.
1: Bon, bon, bon, vous avez entendu, je suppose, on annule tout et on recommence. Salle des chromosomes, une commande de collagène très urgente. Envoyez les messagers ARN avec les plans de fabrication vers le centre de montage, compris?
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0: de ma vie. 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
1: Faire du sport.
0: Mais c'est très fatigant ça, tu voudras faire quoi comme sport?
1: Je gagnerai la course.
0: La course de quoi?
1: La course du sport. 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
2: Waouh!

0: Allô, allô, Martin, quelle nouvelle? Ma jument grise, morte aujourd'hui? Expliquez-moi, cocher fidèle, comment cela s'est-il produit?
1: Cela n'est rien, madame la marquise, cela n'est rien, tout va très bien. Pourtant il faut que l'on vous dise, on déplore un tout petit rien. Elle a péri dans l'incendie qui détruisit vos écuries. 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
0: Allô, allô, Pascal, quelle nouvelle? Mes écuries ont donc brûlé?

0: Alors, alors, Lucas, quelle nouvelle? Notre château est donc détruit? Expliquez-moi, car je chancelle. Comment cela s'est-il produit?
1: Eh bien voilà, madame la marquise.

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1: Mais des ronchons quoi?
0: Bah des ronchonchons, hein?

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Les accords de Belleville résonnent en boucle dans la tête de Léo. Impossible de les oublier. Au dîner, il ne peut s'empêcher de marquer le tempo avec un couteau contre son verre d'eau. « Tu nous casses les oreilles », lui reproche son père. « Ce ne sont pas des manières, Léo », renchérit sa mère. 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

0: Je mange la tablette Vonka et je sens quelque chose qui n'est pas du chocolat, ou de la noix de coco, ou de la noix, ou du beurre de cacahuète, ou du nougat, ou des pralines, ou du caramel, ou des sprinkles. Alors j'ai regardé. J'ai trouvé le ticket d'or.
1: Augustus, comment as-tu fêté ça?
0: J'en mange plus encore.
2: Nous étions sûrs qu'Augustus trouverait le ticket d'or. Avec toutes les tablettes de chocolat qu'il mange chaque jour, il était pratiquement impossible qu'il n'en trouve pas un.

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